0: quelqu'un chez moi.
1: Bah bon, c'est pas l'air oscuro.
0: Entre, fais comme moi chez toi. Pardon la poussière, c'est la nuit qui arrive. À travers le temps,